0: portería.
1: Ce ballon dans l'axe qui loupé. Roux face à deux Espagnols et but. C'est un ballon de chaos de Bolo. Maintenant, Lopetegui peut sortir de ses buts pour exulter.
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